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1: Que vous aimiez cela. C'était une suite de Bach ou cela. C'était Jaco Pastorius. 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

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C'est une scène où je joue en string et je le porte élégamment. 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

0: L'éther naît de la musique.
1: Pourquoi ? Parce que l'éther naît de la musique, eh bien, on y relie le corps et l'esprit en musique. Alors sur cet album, que du beau monde. L'éternel de la musique, ça va être le fil conducteur de ce soir, on va retrouver son univers.
0: Vendredi 19h.
1: Alors, on retrouve cette pop synthétique, mais tellement sophistiquée, où la beauté reste en suspension. Dans l'éternel de la musique, des harmonies vocales somptueuses. Un chanteur avec une voix androgyne.
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1: L'éternel de la musique. Vous allez voir, ce titre a un petit goût de friandise. On se retrouve sur Fréquence Tech. 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Dans les Sylvains, arrête de rire, s'il te plaît.
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Vous êtes bien à l'écoute de Fréquence 7, il est 10h et tout de suite on va retrouver les rediffs de l'été avec Sam Chante, présenté par Sabine. Si Sabine donne des dates durant cette émission, merci de ne pas en tenir compte.

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1: En marge des circuits standards, là où le mot donne le sens et la note, l'émotion, bienvenue dans Ça me chante, bonjour à tous. En ce mois de février, à presque un mois du printemps et des élections, tirons le fil des saisons. Et il commence par un bilan, le bilan de saison de Anne-Lise Roche.

bilan à constat, reporté. Je vais reposer mes journées. Tiens, déjà les vacances, petit programme sans prétention.

0: 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Qu'est-ce que j'ai fait de mes années ?
1: Dans le domaine de l'amour, la saison coule à flot sous la plume de l'auteur. En voici quelques exemples avec tout d'abord trois premiers artistes, Laurent Berger, l'interprète Catherine Sauvage et Georges Chelon.

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Dans la même veine, on trouve aussi le hors-saison de Cabrel ou cette cinquième saison chantée par le trio vocal Les Mouettes.

La plaisanterie n'est pas de saison, je vous jure, Victor, dit un notaire. À toute chose, sa saison et son temps, dit un proverbe. Anne Sylvestre.

0: Vous êtes sur Fréquence 7, à l'écoute de Sam Chante, qui donne cette fois la parole aux chansons de saison. Parmi elles, l'une des chansons du temps qu'il fait, coécrite avec Alain Leprest, c'est La morte saison et c'est Julien Heurtebise.
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Si l'automne est le printemps de l'hiver, comme l'a écrit Henri de Toulouse-Lautrec, c'est pas étonnant s'il n'y a plus de saison. Amélie Les Crayons.

0: rien.
1: Le journaliste Nabil Alami dit « Les saisons sculptent les paysages, ainsi que celles des élections, me dis-je. Aussi, à l'approche des urnes de mars, j'ai opté pour « Démocratie » de Michel Buller. S'en suivra un titre bourré d'espoir, extrait du dernier album de Mex. Et de ces mots tant et si bien joués, Bernard Joyet déroulera le dernier fil de nos saisons.

L'Assemblée a voté, a choisi Lise Nogoud, le teigneux à l'œil noir, pour marcher à sa tête, pour le représenter. 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

se retrouve enfin calife, des années qu'il se pousse, qu'il intrigue et grenouille, planqué en embuscade, prêt à tout pour devenir le premier d'entre tous. C'est une vie d'ambition qu'est couronnée ici, marquée par le mensonge et le mépris des lois, où la trahison est une pratique établie, où les promesses n'engagent que celui qui les reçoit.

Ainsi se referme le 110e Sam Chante. Pour accéder au replay et téléchargement, ainsi qu'aux références de chaque morceau, rendez-vous sur le site internet de la radio. Sur les ondes en direct rediffusion, Sam Chante, c'est le samedi ou le mercredi, et chaque mois dans un nouveau programme. Merci Sylvain pour la magique réalisation technique. Merci à Serge pour Béatrice Tan. Et merci à vous qui, de manière fidèle ou impromptue, avez su encore tendre une oreille curieuse et décalée à l'écoute de Sam Chante et de Fréquence 7. Et puisque cette saison, et en guise de salutation, une dernière petite chose de Damien Caillot, le corps a ses liaisons que la saison ignore. J'ai adoré. À bientôt.

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0: 12h à l'écoute des programmes de Fréquence 7. Tout de suite, on va retrouver l'agenda de l'été. 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
1: Bonjour à toutes et tous et bienvenue dans cet agenda de samedi 1er août et dimanche 2 août. Je vous propose quelques activités à faire en grande collectivité en dehors de la maison. Pour ceux qui préfèrent la petite collectivité douillette de votre maison et de ses abords, il y a Fréquence 7, sa programmation musicale, ses rediffusions et les relectures des émissions que vous avez ratées pendant l'année. Pour sortir donc ce samedi 1er août au Platane à Montréal à 20h30, ce sont les Contes éclatés, Lamac et La Ferme à Aubenas qui vous proposent Le vin d'Orient, paroles méditerranéennes par le conteur Éric Derien. Un voyage sensible et poétique au cœur des cultures méditerranéennes, là où l'humour, la tolérance, l'hospitalité et la liberté de penser se racontent depuis toujours à travers les contes et les poèmes. Des histoires au fil des récits et des paroles d'Ibn Arabi, Omar Khayyam, Mahmoud Darwish, et mais aussi les histoires savoureuses de Rabbi Youssef, Jehaou Nouri Bey, se mêleront douce insolence, folle sagesse et poésie nomade. C'est pour tous à partir de 15 ans. La participation est libre, samedi ce soir donc, au Platane à Montréal, à 20h30. Les Amis d'Aillon proposent ce soir un orgue miniature concert de Bogdan Nesterenko, accordéoniste classique concertiste d'origine ukrainienne. Le programme de Bach à la musique traditionnelle de l'Europe de l'Est. C'est à Aillon, à l'église, à 19h, entrée 12 euros. Au pas de côté à Mercué, ce soir samedi à 20h30, c'est le concert de Note Indie Pop et Tsalweg Dub Kumbia. Note, c'est un duo indie folk rock, chanteuse guitariste et batteur claviériste. Parfois tout est dépouillé sur un fil, comme pour mieux entendre le silence. Parfois ça bouillonne et ça tape fort. Tsalweg est un trio à la croisée de la musique électronique et acoustique, aux couleurs du blues, du dub, de la musique électronique progressive et des rythmes ensoleillés. C'est possible et c'est chouette. En détail, un DJ et ses machines, des musiciens et leurs voix et guitare et basse et clarinette et harmonica pour un concert totalement réjouissant. C'est au pas de côté à Mercué ce soir à 20h30. Les groupes Note et Tsalweg. L'entrée est à prix libre et il est possible de manger et boire sur place. Ouverture des portes à 19h30. La comédie musicale Les Audacieuses, c'est ce soir encore samedi à 21h au Cloître des Recollets. Une comédie musicale interprétée par les Graines de Bulle, une adaptation libre de l'œuvre Les Culottés de Pénélope Bagieux. 10 jeunes chanteurs, danseurs et comédiens porteront la parole et l'histoire de 5 femmes méconnues. Mise en scène contemporaine et axée sur le mode choral. C'est pour tous à partir de 8 ans, les tarifs 10 euros et 5 euros pour les moins de 15 ans. Le Cloître des Recollets est à Privas. Le cinéma sous les étoiles de la Maison de l'Image propose « C'est quoi l'amour ?» de Fabien Gorgeard ce samedi, ce soir, à Usclade et Riotor, devant la salle des fêtes de Riotor. Et la projection est à 21h30, à la tombée de la nuit. Le même film « C'est quoi l'amour ?» est demain dimanche à Saint-Joseph-des-Bancs, à l'extérieur de la salle polyvalente. La projection est à 21h30 aussi. Les tarifs, 5 ou 6 euros selon tarif plein et tarif réduit, et 4 euros pour les moins de 14 ans. La Déglinguette au hameau du Solitari à Saint-Laurent-sous-Couairon propose une soirée exceptionnelle au programme Excavation et Poésie du trad anarchiste venu tout droit du Canada. Et puis les coureurs de rempart du punk musette déjanté qui va faire fondre les semelles. La compagnie Le Vagabond et le Renard propose un spectacle musical drôle et poétique. Pendant les interscènes, vous pourrez jouer avec les jeux forains des Gamerdèches et tester votre habilité en vous marrant. L'adhésion à l'association est à 5 euros. La participation aux frais pour la soirée, c'est à prix libre. Et c'est en espèces, il n'y a pas de CB. Et puis sur place, pas de chien. Pour y aller, le covoiturage est conseillé. Et sur place, il est possible de se restaurer, de s'abreuver et même de dormir.
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1: Ce soir samedi à 20h, les graines de rencontre au Vence, place des Masseguis, propose le concert du duo Fazaz. Le duo Guillaume Storchi et Léo Fabre-Cartier présentent des arrangements originaux de compositions de Younes Bahami et Mohamed Rouicha. Fazaz propose une immersion au cœur de la musique amazigh du Moyen Atlas, une musique méconnue et enivrante, avec le son puissant du yotar, des mélodies entêtantes, des poèmes tragiques et des rythmiques trans. C'est à Graines de Rencontre, au Vence, place de Masseguis. Le concert du duo Fazaz est à 20h. Ce soir, 1er août à 20h30, concert de Chrysalide, c'est de l'électroacoustique. Un duo ardéchois, guitare-voix. La Traprève, c'est de la ferme pédagogique de Gravières. Le concert est donc au cœur d'un cirque végétal, au milieu des chênes, un spectacle pour les yeux et les oreilles, un voyage acoustique qui emmène progressivement dans un univers onirique et électro, quand la nature et la machine se rencontrent pour réveiller toutes les imaginations. Donc c'est Chrysalide, concert électroacoustique à la Traprève à Gravières. C'est 514 chemin de la Vernède. Pour danser ce soir à Balazuc, c'est le concert du Vielodon avec le duo Cabane et l'Écume. Programme de la soirée à 19h, initiation aux danses et de 20h à minuit, les bals avec duo Cabane et l'Écume. L'entrée est à prix libre et buvette et restauration sur place. Demain dimanche à 17h, l'association L'École Chic présente un trio à cordes, un concert intimiste avec trois musiciennes de talent, Estelle Arbulot au violon, Aurélie Métivier à l'alto et Lise Péchenard au violoncelle. C'est demain dimanche à 17h30 à l'église de Ribes, plein tarif 10 euros, gratuit pour les moins de 16 ans. Dans le cadre du jazz sur un plateau, le festival, c'est pour ce soir et demain soir, je vous fais les deux. Ce soir, samedi à l'Arnas, donc, concert en deux parties. Première partie, Mara Dupont, une chanteuse et pianiste serbe qui propose des compositions traditionnelles balkaniques revisitées dans un esprit de jazz. En deuxième partie, c'est Jave Contrebande, chant de femme, à 21h30. Le Jave Contrebande, c'est-à-dire le jazz action Valence Contrebande, rend hommage à celles qui ont élevé leur voix pour la liberté, l'amour, la révolte et la résistance à travers des œuvres de Nina Simone, Janis Joplin, Sandra Nkake, Myriam Makeba, Lady Gaga, Björk et d'autres artistes incontournables. Ce concert explore les multiples visages de la lutte pour l'égalité et l'émancipation. Entre jazz, soul, rock et chanson, un voyage musical et émotionnel au cœur de la puissance féminine, de la fragilité à la révolte, de l'intime à l'universel. Ça, c'est le concert de samedi soir à l'Arnas, jazz sur un plateau. Le concert de dimanche demain, c'est Salsa avec Yuri Buenaventura. Il est né en Colombie en 1967, fait ses études à la Sorbonne à Paris et devient l'un des chanteurs de salsa des plus cotés du Paris Latino, où il côtoie les meilleurs artistes de la scène française et internationale. La musique de Yuri Buenaventura s'inscrit dans une esthétique où la tradition afro-caribéenne se fait langage universel. Le style cultive l'équilibre subtil entre ferveur populaire et raffinement musical, faisant de la danse un espace de poésie et du mouvement une forme de grâce. C'est à l'Arnas, demain dimanche à 20h. Fini la musique à la piscine d'Aubenas, demain dimanche à 9h, démonstration de natation encadrée par Albin Guéraud, le chef de bassin de la saison 2026, et représentant de la team Albin ambassadeur du Montpellier Water Polo. Cette démonstration de natation sera assurée par Max Gombier, champion de France du 50 mètres nage libre, et Lola Mallet, finaliste du 100 mètres d'eau au championnat de France, et aussi David Faure, le maître nageur, en monopalme. L'entrée est libre demain 9h à la piscine d'Aubenas. Demain dimanche 2 août, mais aussi lundi matin et mardi matin, de 9h30 à 12h30, stage de conte avec Catherine Caillot. Le conte populaire n'est pas un texte, il appartient à la littérature orale. Donc il ne s'agit pas de bien dire les mots d'un autre, mais de transmettre des images et des actions, comme dans un souvenir que l'on a soi-même vécu. Comment passer du texte lu aux vrais faux souvenirs vécus? Comment passer des codes de l'écrit à ceux de l'oral? Pour répondre, le stage propose de transmettre deux outils, la carte des contes et la rêverie. C'est à l'espace culturel et festif de la Bête du Champ-Val à Saint-Paul-le-Jeune. La participation est libre et les inscriptions sont auprès de caillot.conte@gmail.com. Caillot, C-A-I-2-L-A-U-D, .conte, C-O-N-T-E. @gmail.com ou au téléphone 06 86 40 19 17. J'en ai fini de cet agenda extra large. À venir sur Fréquence 7 aujourd'hui à 15h le Telex, à 17h la rediff de cet agenda, à 18h London Streamer. C'est une rediffusion d'été des émissions de l'année. Demain dimanche à 9h le Telex, à 12h midi Cogit Pop, c'est une rediffusion d'été, à 15h le Telex, à 18h Jazz en été et à 19h Oscillation atemporelle. C'est aussi une rediffusion d'été d'émissions de l'année. À lundi pour le prochain agenda. D'ici là, portez-vous bien.
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0: Le samedi 1er août, l'église Saint-Pierre de Larnas accueillera une soirée intitulée « Femmes debout » dans le cadre du festival Jazz sur un plateau. Mara Dupont ouvrira la soirée à 20h avant le concert du Jav Contrebande à 21h30. En première partie, le public pourra découvrir Mara Dupont, chanteuse et pianiste serbe, lauréate du tremplin Nouveau Talent Jazz sur un plateau 2025. Avec son trio, elle mêle les traditions musicales balkaniques au jazz contemporain dans un univers sensible et profondément habité. Puis le grand ensemble Jav Contrebande, dirigé par Pascal Bern, rendra hommage à ces artistes qui ont fait de leur voix un outil de liberté et de résistance. À travers des reprises de Nina Simone, Janis Joplin, Keba ou encore Björk, le collectif de Jazz Action Valence explorera les multiples visages de l'émancipation féminine entre jazz, soul, rock et chanson. Une soirée à vivre à l'église Saint-Pierre de Larnas, tarif 13 euros en réduit, 20 euros en plein tarif.
1: Un concert dans la cour du Pas-de-Côté à Mercuée le 1er août, c'est Not Indie Folk Rock et Talweg Dub Cumbia. Note, c'est une chanteuse guitariste et un batteur claviériste xylophoniste. Parfois, tout est dépouillé sur un fil, comme pour mieux entendre le silence. Parfois, ça bouillonne à l'intérieur et ça tape fort. Le duo trouve sur scène un endroit où exprimer toute sa vulnérabilité. Talweg est à la croisée de la musique électronique et acoustique avec des influences comme le blues, le dub, la musique électronique progressive et les rythmes ensoleillés. Trois musiciens pour un set de DJ, live looping et instruments de musique, chant, guitare, basse, clarinette, harmonica, et un spectacle qui évolue d'une atmosphère onirique vers une énergie intense, dansante et festive. En concert dans la cour du Pas-de-Côté à Mercuée le 1er août, c'est Not Indie Folk Rock et Talweg. Dub Cumbia, ouverture des portes à 19h30. Il est possible de manger sur place et l'entrée des concerts est à prix libre.
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1: Yuri Buenaventura sera en concert dimanche 2 août à 21h30 à l'église Saint-Pierre à Larnas avec Solstice en première partie. Yuri Buenaventura, célèbre musicien colombien, revient sur la scène française. À travers son dernier album, il rend hommage aux grands musiciens latinos new-yorkais. Avec un retour aux sources en Colombie de quelques années, il revient avec sa fameuse reprise de « Ne me quitte pas » de Jacques Brel et totalise près de 3 millions d'écoutes sur les plateformes de streaming. L'ambition de Yuri Buenaventura est de faire une musique dansante, sans oublier de faire réfléchir à la réalité du monde d'aujourd'hui. Il tient à faire connaître l'histoire de son peuple et à faire entendre la parole des poètes. En première partie, vous aurez Solstice à 19h45, un groupe composé de 5 musiciens, chant, guitare, basse, batterie et saxophone. Ensemble, ils revisitent un répertoire soul allant des classiques à des titres plus modernes. L'entrée est à 29€, la billetterie est sur le site du festival Jazz sur un plateau et l'ouverture des portes se fait dès 18h30. Dimanche 2 août à 21h30, Yuri Buenaventura sera en concert à l'église Saint-Pierre à Larnas avec Solstice en première partie à 19h45.

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0: 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Garriga Swing Trio joue du jazz manouche ardéchois, un répertoire éclectique qui reprend les classiques des grands maîtres manouches, de Hans Weiss à Django Reinhardt, mais aussi des standards swing hexagonaux et américains. Un son fignolé entre jazz et musette. Garriga Swing Trio en concert à la ferme 3B Avenue de Bellande à Aubenas le 7 août à 20h30. Réservation conseillée au 04 65 84 57 60.
1: Le samedi 1er août, l'église Saint-Pierre de Larnas accueillera une soirée intitulée « Femmes debout » dans le cadre du festival « Jazz sur un plateau ». Mara Dupont ouvrira la soirée à 20h avant le concert du Jav Contrebande à 21h30. En première partie, le public pourra découvrir Mara Dupont, chanteuse et pianiste serbe, lauréate du tremplin Nouveau Talent Jazz sur un plateau 2025. Avec son trio, elle mêle les traditions musicales balkaniques au jazz contemporain dans un univers sensible et profondément habité. Puis le grand ensemble Jav Contrebande, dirigé par Pascal Berne, rendra hommage à ces artistes qui ont fait de leur voix un outil de liberté et de résistance. À travers des reprises de Nina Simone, Janis Joplin, Keba ou encore Björk, le collectif de Jazz Action Valence explorera les multiples visages de l'émancipation féminine entre jazz, soul, rock et chanson. Une soirée à vivre à l'église Saint-Pierre de Larnas, tarif 13 euros en réduit, 20 euros en plein tarif.
0: En concert dans la cour du Pas-de-Côté à Mercué le 1er août, c'est Not, Indie Folk Rock et Talweg, Dub Cumbia. Note, c'est une chanteuse guitariste et un batteur claviériste xylophoniste. Parfois, tout est dépouillé sur un fil, comme pour mieux entendre le silence. Parfois, ça bouillonne à l'intérieur et ça tape fort. Le duo trouve sur scène un endroit où exprimer toute sa vulnérabilité. Talweg est à la croisée de la musique électronique et acoustique avec des influences comme le blues, le dub, la musique électronique progressive et les rythmes ensoleillés. Trois musiciens pour un set de DJ, live looping et instruments de musique, chant, guitare, basse, clarinette, harmonica, et un spectacle qui évolue d'une atmosphère onirique vers une énergie intense, dansante et festive. En concert dans la cour du Pas-de-Côté à Mercué le 1er août, c'est Note, Indie Folk Rock et Talweg. Dub Cumbia, ouverture des portes à 19h30. Il est possible de manger sur place et l'entrée des concerts est à prix libre.
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0: 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Tout de suite, on va retrouver la rediffusion de l'agenda de l'été. 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
1: Bonjour à toutes et tous et bienvenue dans cet agenda de samedi 1er août et dimanche 2 août. Je vous propose quelques activités à faire en grande collectivité en dehors de la maison. Pour ceux qui préfèrent la petite collectivité douillette de votre maison et de ses abords, il y a Fréquence 7, sa programmation musicale, ses rediffusions et les relectures des émissions que vous avez ratées pendant l'année. Pour sortir donc ce samedi 1er août au Platane à Montréal à 20h30, ce sont les Contes éclatés, la Mac et la Ferme à Aubonnat qui vous proposent Le vin d'Orient, parole méditerranéenne par le conteur Éric Derien. Un voyage sensible et poétique au cœur des cultures méditerranéennes, là où l'humour, la tolérance, l'hospitalité et la liberté de penser se racontent depuis toujours à travers les contes et les poèmes, des histoires au fil des récits et des paroles d'Ibn Arabi, Omar Khayyam, Mahmoud Darwish, et mais aussi les histoires savoureuses de Rabbi Youssef, Jehao Nouri Bey, se mêleront douce insolence, folle sagesse et poésie nomade. C'est pour tous à partir de 15 ans. La participation est libre, samedi ce soir donc, au Platane à Montréal, à 20h30. Les Amis d'Aillon proposent ce soir un orgue miniature concert de Bogdan Nesterenko, accordéoniste classique concertiste d'origine ukrainienne. Le programme de Bach à la musique traditionnelle de l'Europe de l'Est. C'est à Aillon, à l'église, à 19h, entrée 12 euros. Au pas de côté à Mercuay, ce soir samedi à 20h30, c'est le concert de Notes Indie Pop et Tsalweg Dub Kumbia. Note, c'est un duo indie folk rock, chanteuse guitariste et batteur claviériste. Parfois tout est dépouillé sur un fil, comme pour mieux entendre les silences. Parfois ça bouillonne et ça tape fort. Tsalweg est un trio à la croisée de la musique électronique et acoustique, aux couleurs du blues, du dub, de la musique électronique progressive et des rythmes ensoleillés. C'est possible et c'est chouette. En détail, un DJ et ses machines, des musiciens et leurs voix et guitares et basses et clarinettes et harmonica pour un concert totalement réjouissant. C'est au pas de côté à Mercuay ce soir à 20h30, les groupes Notes et Tsalweg. L'entrée est à prix libre et il est possible de manger et boire sur place. Ouverture des portes à 19h30. La comédie musicale Les Audacieuses, c'est ce soir encore samedi à 21h au Cloître des Recollets. Une comédie musicale interprétée par les Graines de Bulle, une adaptation libre de l'œuvre Les Culottés de Pénélope Bagieux. 10 jeunes chanteurs, danseurs et comédiens porteront la parole et l'histoire de 5 femmes méconnues. Mise en scène contemporaine et axée sur le mode choral. C'est pour tous à partir de 8 ans, les tarifs 10 euros et 5 euros pour les moins de 15 ans. Le Cloître des Recollets est à Privas. Le cinéma sous les étoiles de la Maison de l'Image propose « C'est quoi l'amour ?» de Fabien Gorgeard ce samedi, ce soir, à Usclade et Rieutort, devant la salle des fêtes de Rieutort. Et la projection est à 21h30, à la tombée de la nuit. Le même film « C'est quoi l'amour ?» est demain dimanche à Saint-Joseph-des-Bancs, à l'extérieur de la salle polyvalente. La projection est à 21h30 aussi. Les tarifs, 5 ou 6 euros selon tarif plein et tarif réduit, et 4 euros pour les moins de 14 ans. La Déglinguette au hameau du Solitari à Saint-Laurent-sous-Couairon propose une soirée exceptionnelle au programme Excavation et Poésie du trad anarchiste venu tout droit du Canada. Et puis les coureurs de rempart du punk musette déjanté qui va faire fondre les semelles. La compagnie Le Vagabond et le Renard propose un spectacle musical drôle et poétique. Pendant les interscènes, vous pourrez jouer avec les jeux forains des Gamerdèches et tester votre habileté en vous marrant. L'adhésion à l'association est à 5 euros. La participation aux frais pour la soirée, c'est à prix libre. Et c'est en espèces, il n'y a pas de CB. Et puis sur place, pas de chien. Pour y aller, le covoiturage est conseillé. Et sur place, il est possible de se restaurer, de s'abreuver et même de dormir.
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1: Ce soir samedi à 20h, les graines de rencontre au Vence, place des Masseguis, proposent le concert du duo Fazaz. Le duo Guillaume Storchi et Léo Fabre-Cartier présentent des arrangements originaux de compositions de Younes Bahami et Mohamed Rouicha. Fazaz propose une immersion au cœur de la musique amazigh du Moyen Atlas, une musique méconnue et enivrante, avec le son puissant du yotar, des mélodies entêtantes, des poèmes tragiques et des rythmiques trance. C'est à Graines de Rencontre au Vence, place de Masseguis. Le concert du duo Fazaz est à 20h. Ce soir, 1er août à 20h30, concert de Chrysalide, c'est de l'électroacoustique. Un duo ardéchois, guitare-voix. La Trapreve, c'est de la ferme pédagogique de Gravières. Le concert est donc au cœur d'un cirque végétal au milieu des chênes, un spectacle pour les yeux et les oreilles, un voyage acoustique qui emmène progressivement dans un univers onirique et électro, quand la nature et la machine se rencontrent pour réveiller toutes les imaginations. Donc c'est Chrysalide, concert électroacoustique à la Trapreve à Gravières. C'est 514 chemin de la Vernède. Pour danser ce soir à Balazuc, c'est le concert du Vielodon avec le duo Cabane et l'Écume. Programme de la soirée à 19h, initiation aux danses, et de 20h à minuit, les bals avec duo Cabane et l'Écume. L'entrée est à prix libre, et buvette et restauration sur place. Demain dimanche à 17h, l'association L'École Chic présente un trio à cordes, un concert intimiste avec trois musiciennes de talent, Estelle Arbulot au violon, Aurélie Métivier à l'alto et Lise Pechenard au violoncelle. C'est demain dimanche à 17h30 à l'église de Ribes, plein tarif 10 euros, gratuit pour les moins de 16 ans. Dans le cadre du jazz sur un plateau, le festival, c'est pour ce soir et demain soir, je vous fais les deux. Ce soir, samedi à l'Arnas, donc, concert en deux parties. Première partie, Mara Dupont, une chanteuse et pianiste serbe qui propose des compositions traditionnelles balkaniques revisitées dans un esprit de jazz. En deuxième partie, c'est Jave Contrebande, chant de femme, à 21h30. Le Jave Contrebande, c'est-à-dire le jazz action Valence Contrebande, rend hommage à celles qui ont élevé leur voix pour la liberté, l'amour, la révolte et la résistance à travers des œuvres de Nina Simone, Janis Joplin, Sandra Nkake, Myriam Makeba, Lady Gaga, Björk et d'autres artistes incontournables. Ce concert explore les multiples visages de la lutte pour l'égalité et l'émancipation. Entre jazz, soul, rock et chanson, un voyage musical et émotionnel au cœur de la puissance féminine, de la fragilité à la révolte, de l'intime à l'universel. Ça, c'est le concert de samedi soir à l'Arnas, jazz sur un plateau. Le concert de dimanche demain, c'est Salsa avec Yuri Buenaventura. Il est né en Colombie en 1967, fait ses études à la Sorbonne à Paris et devient l'un des chanteurs de salsa des plus cotés du Paris Latino, où il côtoie les meilleurs artistes de la scène française et internationale. La musique de Yuri Buenaventura s'inscrit dans une esthétique où la tradition afro-caribéenne se fait langage universel. Le style cultive l'équilibre subtil entre ferveur populaire et raffinement musical, faisant de la danse un espace de poésie et du mouvement une forme de grâce. C'est à l'Arnas, demain dimanche à 20h. Fini la musique à la piscine d'Aubenas demain dimanche à 9h. Démonstration de natation encadrée par Albin Guéraud, le chef de bassin de la saison 2026 et représentant de la team Albin, ambassadeur du Montpellier Water Polo. Cette démonstration de natation sera assurée par Max Gombier, champion de France du 50 mètres nage libre, et Lola Mallet, finaliste du 100 mètres d'eau au championnat de France, et aussi David Faure, le maître nageur, en monopalme. L'entrée est libre demain 9h à la piscine d'Aubenas. Demain dimanche 2 août, mais aussi lundi matin et mardi matin, de 9h30 à 12h30, stage de conte avec Catherine Caillot. Le conte populaire n'est pas un texte, il appartient à la littérature orale. Donc il ne s'agit pas de bien dire les mots d'un autre, mais de transmettre des images et des actions, comme dans un souvenir que l'on a soi-même vécu. Comment passer du texte lu au vrai faux souvenir vécu? Comment passer des codes de l'écrit à ceux de l'oral? Pour répondre, le stage propose de transmettre deux outils, la carte des contes et la rêverie. C'est à l'espace culturel et festif de la Bête du Champ-Val à Saint-Paul-le-Jeune. La participation est libre et les inscriptions sont auprès de caillot.conte@gmail.com. Caillot, C-A-I-2-L-A-U-D, .conte, C-O-N-T-E. @gmail.com ou au téléphone 06 86 40 19 17. J'en ai fini de cet agenda extra large. À venir sur Fréquence 7 aujourd'hui à 15h le Telex, à 17h la rediff de cet agenda, à 18h London Streamer. C'est une rediffusion d'été des émissions de l'année. Demain dimanche à 9h le Telex, à 12h midi Cogit Pop, c'est une rediffusion d'été, à 15h le Telex, à 18h Jazz en été et à 19h Oscillation atemporelle. C'est aussi une rediffusion d'été d'émissions de l'année. À lundi pour le prochain agenda. D'ici là, portez-vous bien.
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1: En concert dans la cour du Pas-de-Côté à Mercuée le 1er août, c'est Not Indie Folk Rock et Talweg Dub Cumbia. Not, c'est une chanteuse guitariste et un batteur claviériste xylophoniste. Parfois tout est dépouillé sur un fil comme pour mieux entendre le silence. Parfois ça bouillonne à l'intérieur et ça tape fort. Le duo trouve sur scène un endroit où exprimer toute sa vulnérabilité. Talweg est à la croisée de la musique électronique et acoustique avec des influences comme le blues, le dub, la musique électronique progressive et les rythmes ensoleillés. Trois musiciens pour un set de DJ, live looping et instruments de musique, chant, guitare, basse, clarinette, harmonica, et un spectacle qui évolue d'une atmosphère onirique vers une énergie intense, dansante et festive. En concert dans la cour du Pas-de-Côté à Mercuée le 1er août, c'est Not Indie Folk Rock et Talweg Dub Cumbia, ouverture des portes à 19h30. Il est possible de manger sur place et l'entrée des concerts est à prix libre.
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Bienvenue à l'écoute de London Dreamers. C'est samedi 18 avril. Si c'est le 25, c'est déjà la rediffusion. J'ai un petit problème de studio. J'espère que ça va s'arranger. En tout cas, c'est parti avec plein de nouveautés. Ouais, 5 nouveautés, plus ou moins intéressantes, certes. Mais c'est parti. Stereo Lab, c'est l'introduction, l'instrumental d'introduction d'aujourd'hui. Electrified Terry Bop, un extrait de leur dernier album sorti l'année passée. La suite, c'est l'une des nouveautés de la quinzaine dernière, The Molotov. Le duo frère-sœur britannique. Le morceau s'appelle Geraldine. La façon dont il présente.

Le gros son et les grosses guitares de notre trio belge préféré, les Liégeois de Hit Hit Anita sur leur dernier album, et ce morceau Social Dodger, des guitares dignes de Sonic Youth. Pourquoi je parle de Sonic Youth ? Tout à fait par hasard. Aucun rapport avec la suite. La première nouveauté de la quinzaine, avec une star du rock indépendant féminin, une des plus anciennes également, puisqu'elle a 72 ans. 72 ans, on dit, oula, c'est mamie qui va nous faire un nouvel album. Non, parce que l'on parle de Kim Gordon, justement. Kim Gordon, ex-guitariste des Sonic Youth. Donc on sait que ça va faire du bruit. Mais non, elle a tourné la page aux grosses guitares pleines de bruit. Elle fait du rap. Oui, mamie fait du rap à 72 ans. Oh, pas que du rap, hein, du krautrock, du trip-hop. Bref, un album hyper jeune pour une dame qui a quand même 72 ans. Elle bluffe tout le monde sur ce nouvel album qui s'appelle Play Me, joue-moi. T'as gagné, mamie. Tu auras deux morceaux pour ce soir dans London Dreamers. Le premier très rap s'appelle Blackout.

Kip Gordon, 72 ans, commence à s'adapter au temps. Pas de soucis sur ce nouvel album. La suite, ça commence aussi comme un cas comme Kim, c'est les Kula Shaker. On vous a présenté leur nouvel album la quinzaine passée. J'ai dit que parfois ça ressemblait aux Doors, c'était pas le cas des deux morceaux de la quinzaine passée. Par contre, là, si vous êtes bien un rock des années 70s, on va retrouver le bon vieux clavier de Jim Morrison et sa bande sur ce morceau, Rock as Folk.

Pas de rubrique rétro aujourd'hui dans London Dreamers, pas la peine, les Kula Shakers s'en sont occupés à l'instant avec ce retour plein de rock 70s avec vers le deux tiers du morceau un passage digne des Doors sur ce morceau Black as Folk. La suite de London Dreamers, elle est bleu, blanc, rouge et c'est Melody qui s'y colle avec son groupe super bien choisi, Melodies Echo Chamber. Le morceau s'appelle Memories Underground.

Melodies et Cold Chamber à l'instant dans London Dreamers, deuxième nouveauté de la quinzaine. Alors là, ça va pas plaire à tout le monde, on est vraiment borderline de London Dreamers. London Dreamers, c'est de l'indépendant, du rock, pop, rock, ça peut faire du bruit, parfois beaucoup de bruit, et là on va faire vraiment beaucoup de bruit, puisqu'on va écouter du hardcore dans London Dreamers, je vous l'avoue, c'était limite. Mais bon, j'ai tenté une pièce sur groupe, parce que les chroniques étaient bonnes, les critiques étaient bonnes, pour ce trio américain de Drain, qui sort donc un nouvel album, un trio skater, donc je me dis skater, épitaphe, sur un super label. Ils vantaient un morceau fort écoutable, qui s'appelle Who's Having Fun, qui sait qui a du fun, du peps. Effectivement, ce morceau-là est excellent. Le reste, c'est du vrai hardcore. Alors, on aime ou on n'aime pas. On se retrouve dans 4 minutes 10. Si vous avez les oreilles sensibles, eh ben, on se retrouve dans 4 minutes 10. Le titre du morceau, c'est Stealing Happiness from Tomorrow. Drain.

Drain à l'instant. Bon, je vous rassure, il y a aucun morceau de Drain. Allez, on reste 100% indé, mais plus dans les cordes de London Drummers avec les Britanniques Dorica Spicer et ce morceau Build a Box Then Break It.

Erika Spacek et ce morceau Buy a Box and Break It. Troisième nouveauté de la quinzaine. Non, c'est juste, c'est pas encore la nouveauté, c'est juste après celui-là. Là, on fait encore une rubrique rétro, sans faire du rétro, avec le dernier album des Damned. Je vous l'ai déjà présenté, il ne s'agit pas en fait d'un véritable album. Là, il s'appelle Not Like Everybody Else, c'est pas comme les autres. En fait, ils veulent parler de leur ex-guitariste Brian James, ex parce que décédé en mars 2025. Et donc, c'est des reprises de morceaux, plein de morceaux qu'il adorait. Et c'est pour ça qu'ils ont repris ces morceaux, pour lui rendre hommage, Brian James, guitariste donc des Damned et également des Lords of the New Church. Ça parlera aux plus anciens d'entre vous. On va écouter un morceau assez cool, qui commence par un petit morceau de basse fort sympathique. Ça s'appelle When I Was Young. Et qui c'est qui chantait ça? À vous de deviner.

Allez, c'est promis, on va plus faire dans la musique rétro, hein. Ça s'enchaîne un peu les morceaux rétro. Mais bon, Kula Shaker, c'est un bien album de 2026. Par contre, là, qui c'est qui chantait When I Was Young dans les années 60, fin des années 60, avec le chien, petite idée, le chien, ça vous dit, fait pas penser à un groupe des années 60 bien rock'n'roll, The Animals. Eh oui, un titre des Animals, repris donc par les Damned. Allez, troisième nouveauté de la quinzaine, c'est un vieux groupe. Ouais, assez vieux, hein, 20 ans, c'est pas mal pour un groupe de rock. Et surtout, ils sont très très productifs. En 20 ans, ils ont fait 15 albums. Ça fait presque un album tous les ans. Sur 20 ans, ça fait pas mal. 15 albums, un de plus que Morrissey, qui en a fait 14 en solo, évidemment, si on compte les albums avec Morrissey. Bref, Morrissey, c'est pour après. Là, c'est Hey Colossus, le nom du groupe. Drôle de nom pour un drôle de groupe. Je crois que je vous l'ai déjà présenté au cours de ces dernières années. Sur les 15 albums, je pense que j'en ai un ou deux. Des fois, j'aime bien, des fois, j'aime pas. Celui-ci est pas mal du tout. Ils ont enregistré tout ça dans l'urgence, en 3 jours, version live dans un studio. Ils sont toujours 7, ce qui permet de faire pas mal de bruit. Pas mal de guitares différentes, basses, batteries, etc., etc. Bref, c'est du rock 100% indé. Ça mérite d'être dans London Dreamers. Hey Colossus, premier extrait pour ce soir. Ça s'appelle Clock.

Je vous l'avais annoncé avant de passer le morceau de Hey Colossus. Bien sûr, vous avez connu la douce voix de Momo Morrissey, 14e album solo. Le titre du morceau, c'était The Night Pop Dropped. Allez, il fait beau, là, c'est le soleil pour le direct, hein, pour le 18 avril. Vous pouvez sortir les bicyclettes. Ça y est, tout le monde a sa bicyclette. On a vérifié les pneus, tout ça. On va aller faire un petit tour en montagne, gentiment. Allez, c'est pas du bike, mais presque, avec les Vampas qui vous invitent à grimper l'une des plus jolies montagnes de France, l'une des plus mythiques. Je dirais pas le nom de la montagne, il va vous le dire. Allez, c'est bon, on y va, c'est

Contrairement au vélo, ils sont increvables. C'est le cas de le dire, les vents passent à l'instant. Ils continuent. Le nouvel album Mouvanou, on vous l'a déjà présenté avec ce petit morceau Mouvantou qui semble le sud de la France. Tout ça pour nous introduire la quatrième nouveauté de la quinzaine qui est Bleu Blanc Rouge. Eh oui, si je vous dis son nom, peut-être que ça ne va pas vous dire grand-chose. C'est son premier album solo. Il s'appelle Marlon Manier. Mais peut-être que ça vous dit quelque chose. En tout cas, vous le connaissez, certainement, si vous écoutez London Dreamers, vous connaissez, mais peut-être pas son vrai nom, enfin son nom, Marlon Manier. Vous le connaissez en tant que chanteur de La Femme. Eh oui, premier album solo d'un des chanteurs de La Femme, puisqu'il y en a deux. Là, c'est le blondinet Marlon Manier, premier album qu'il a fait en vinyle, mais on peut la trouver également en CD, c'est pour ça qu'il y a une face A, une face B. Très bon album. Alors, il y a des morceaux La Femme, hein, c'est normal, c'est lui qui est cofondateur du groupe à l'origine. Donc, il a le droit de faire un peu de la musique qui ressemble à La Femme, puisque c'est sa musique à lui. Rassurez-vous, ce n'est pas un ressucé de La Femme. 3-4 morceaux, bon, c'est bien La Femme. À côté de ça, pareil que La Femme, un petit peu pareil. Un tiers des morceaux en anglais, le reste dans notre bonne vieille langue nationale. Du coup, pour ne pas faire jaloux, on va commencer par un morceau en anglais. Et en deuxième partie, il chantera plus exactement en français. Allez, deux extraits pour ce très bon album. Franchement, je vous le recommande, il est très varié. Marlon Manier, si vous aimez La Femme, de toute façon, vous êtes obligé de l'acheter. People Are Afraid, premier extrait pour ce soir. 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

Marlon Magnier, j'allais dire en célibataire, oui, on peut dire ça comme ça, puisqu'il n'est pas, avec sa femme. Pas mal celle-là. Hein. Donc, album solo de Marlon Magnier, chanteur de La Femme, sympathique titre en anglais, People Are Afraid. Tout à l'heure, il y a un morceau en français, Bleu, Blanc, Rouge. James Blake, c'est pas vraiment ce qu'on écoute le plus à London Dreamers, mais son dernier album est bien Black, Black, Black, Noir, Sombre. On aime bien. On en écoute un deuxième extrait, puis après je passerai, parce que c'est pas James Blake, c'est pas vraiment London Dreamers, mais celui-ci est pas mal du tout, il s'appelle Doesn't Just Happen.

Mr. James Blake dans London Dreamers, tout ça pour introduire le disque de la quinzaine. C'est la cinquième nouveauté, donc c'est forcément le disque de la quinzaine. C'est le disque de la quinzaine, c'est toujours la dernière nouveauté. Le meilleur album pour la fin, comme on dit. Le dessert, pour ceux qui aiment le sucré. C'est la Next Big Thing qui nous vient des États-Unis, Los Angeles en l'occurrence. Ils sont sept et c'est pas des rigolos. Enfin, ce qu'ils racontent, c'est pas rigolo, mais ça les amuse quand même. Il y a des histoires de chiens qui meurent à la fin. Bref, la Next Big Thing des États-Unis, c'est The Soph. Soph, S-O-P-H-S. The Soph, je sais pas pourquoi ils ont appelé leur groupe comme ça, mais on va pas trop chercher. Certains disent que ça ressemble aux Strokes, beaucoup aux Strokes. Moi, je penserais plus aux Muses. À Muse, tout court, ça suffira. Donc, Strokes, Muse, on est quand même dans du haut de gamme. Et effectivement, cet album est très varié, très marrant. Il y a des morceaux bluegrass, il y a des morceaux très rock, il y a des morceaux cool, il y a des morceaux piano. Il y en a vraiment pour tous les goûts. Et c'est le disque de la quinzaine. Et vous l'aurez écouté peut-être pour la première fois à London Dreamers avant qu'il devienne The Next Big Thing. The Softs, premier morceau, Gold Star. Bah oui.

The Softs à l'instant dans Load of Dreamers. Avouez que ça part un petit peu dans tous les sens, mais c'est très bien fait. Il y a un petit peu de grandiloquence à la Muse, voire de théâtralité. Puis ce côté petit yiddish à la fin en sourdine derrière, il y a les frappés de main. Un album très varié, The Soft, sur un deuxième extrait à la fin de cette émission. On retrouve le duo britannique du moment qu'on vous a présenté la semaine passée, The Molotov, avec un autre extrait de leur album.

Oui, les plus grincheux d'entre vous mettront un petit 5 sur 10 au niveau de l'originalité pour les Molotov. Par contre, au niveau efficacité, un 9 leur va très bien. Newsflash, Molotov. Si vous aimez les pim pam poum qui ne prennent pas la tête, il vous faut le dernier Molotov. Voilà. Le disque de la quinzaine passé, lui, il nous demande un petit peu plus de réflexion. On est plus dans l'artistique, on est plus dans la réflexion. C'est normal, ce sont des Allemands. Les Allemands, ça réfléchit toujours beaucoup. Not Twist, nouvel album, 10e album. 10, joli chiffre. Quand vous commencez à faire 10 albums, ça commence à faire une belle discographie. Et ben, ma foi, ils s'en tirent très très bien, voire, oui, très très bien. Excellent album, donc le 10e de Not Twist qui s'appelle News from Planet Zombie. On voit aussi un extrait pour ce soir, ça s'appelle Silver Lanes.

Vous êtes peut-être pas bilingue, mais à l'instant, on vient de vous raconter l'histoire d'un chat blanc qui vivait dans une grande maison avec une dame. C'était This That White Cat, signé Miski sur son dernier album, qu'on aime beaucoup à London Dreamers, comme on aime le dernier King Gordon. Troisième album solo de l'ex Sonic Youth. Le morceau s'appelle Girl With A Look. Là, c'est nettement moins rap que le premier morceau.

Ouais, Glucifer, les Norvégiens de Glucifer, 100% efficace. Encore peut-être pas une grosse note efficacité, mais si, efficacité, originalité peut-être moins. Donc, aussi, c'est vachement bien fait. Allez, 1996, je vous le lis en français, c'est le titre de Glucifer que vous venez d'entendre. On retrouve l'une des nouveautés de la quinzaine, j'ai envie de dire qu'ils étaient londoniens. Donc à London Drummers, les groupes de Londres, ils sont toujours les bienvenus. Formés en 2003, c'est le septet de Londres, donc Hey Colossus. Voici un deuxième extrait de son 15e album déjà. Ça s'appelle Death and Deliverance. Et ce morceau est peut-être le plus méchant de l'album.

0: Ça.
1: On comprend pourquoi il s'appelle Hey Colossus, avec ce énorme son, ce gros son bien pourri certes, mais 100% efficace. Death and Deliverance, 15e album donc des Londoniens de Hey Colossus. Allez, on va se calmer un petit peu moins de guitares qui font du bruit. Il y aura toujours de la guitare, mais moins bruyante. C'est le cas des suivants, les petits-fils de Morrissey, Bridget Calls Me Baby. Le groupe américain sort son deuxième album, on l'a eu en sortie nationale. Le morceau qui suit, on l'a pas encore écouté, ça s'appelle I Dance With Another Love In My Dream. Ça va, l'honneur est sauf.

J'ai pas présenté ce groupe parce que rien qu'en l'écoutant, si vous suivez le Don Jumers, vous avez reconnu, vous avez pu deviner. Un groupe qui part dans tous les sens dans un même morceau, qu'on adore à le Don Jumers, norvégien. Portugal The Man à l'instant et ce morceau Tionek. Vous aimez le bleu, blanc, rouge, vous aimez les parisiens. J'ai un groupe parisien, c'est pas souvent. Il s'appelle The We, on aime beaucoup leur album. Et on se réécoute un morceau assez cool ce soir, ça s'appelle Toss Crow.

Les Français de The Way à l'instant et ce morceau Toss Crow. Et puisqu'on est dans le bleu, blanc, rouge, on retrouve la quatrième nouveauté de la quinzaine avec son premier album solo, l'ex-chanteur de La Femme, Marlon Manier. D'ailleurs, je ne vous ai pas dit le titre de son album. De toute façon, comme il n'en a fait qu'un, vous ne pouvez pas vous tromper. Dark Star, c'est le nom de son album. Et là, on écoute un titre en français, ça s'appelle Nuages Gris.

C'est vrai que sur ce morceau, on reconnaît La Femme, hein, c'est normal, c'est le cofondateur du groupe La Femme. Je vous l'ai dit, sur certains morceaux, ça ressort, mais pas tout, heureusement. Hein. C'est pas une redite de La Femme. En tout cas, celui-ci, il est très bien fait, ça fait bouger les guimoles, et on aime très bien ce Nuage Gris. Pourtant, on n'est pas trop Nuage Gris, mais celui-là, on l'adapte. Allez, une dernière fois des guitares, mais rassurez-vous, elles sont fort audibles. C'est les New Found Glory, retour en pleine forme en 2026. Ils terminent quasiment l'album, c'est l'avant-dernier morceau avec ce You Got This.

Les virtuoses de la guitare, à l'instant, The Wave Pictures et ce morceau Gain and Lost. Allez, c'est terminé pour London Dreamers. Juste le temps d'écouter en entier un deuxième morceau du disque de la caserne, The Soft. Le morceau s'appelle Blissed Again, c'est mon morceau favori. Et là, on pense très fort à Muse. Bye bye, à la prochaine.

0: The Soft, c'était le 10 de la quinzaine. 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Bye bye, à la prochaine, samedi prochain, 18h-20h.
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0: Un kiné manchot.
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2: Par contre, c'est pas pareil, parce qu'un manchot kiné, c'est différent.
0: C'est différent.